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Chers auditeurs, notre émission de ce jour vous sera présentée par moi-même Etap ainsi que notre technicien Recep. Au cours de notre émission de ce jour, vous pourrez écouter les programmes intitulés « Le sujet du jour » et « Savoir pourquoi ».

Chers auditeurs, voici notre bulletin d'information, mais d'abord les principaux titres. Aucune concession ne sera faite sur les principes de l'État, les valeurs de la nation et la sensibilité des familles de martyrs et des vétérans, a assuré Erdogan. La France condamne l'occupation de maisons palestiniennes par des colons israéliens à Kousra. Zakharova a déclaré que la Russie examine avec attention les initiatives de paix venant de la Turquie. Environ 9 millions d'euros d'or découverts dans le mur d'un bâtiment en rénovation. Et enfin, un incendie de forêt dans les Landes en France réduit 1100 hectares en cendres. Passons à présent aux détails. Le président Recep Tayyip Erdogan a déclaré à propos du processus de la Turquie sans terrorisme qu'aucune concession ne serait faite sur les principes de l'État, les valeurs de la nation et la sensibilité des familles de martyrs et des vétérans. S'exprimant lors d'une réception au complexe présidentiel en l'honneur des familles de martyrs et des vétérans, il a rendu hommage à tous ceux tombés pour la patrie, le peuple et le drapeau, souhaitant longue vie aux vétérans. Le président a rappelé que le Parlement avait franchi cette semaine une étape importante dans le cadre de ce processus, avec l'adoption par 467 voix d'un projet de loi permettant le désarmement des militants de l'organisation séparatiste. Il a attribué ce résultat au combat héroïque des soldats turcs ainsi qu'aux avancées de l'industrie de défense nationale, affirmant que l'organisation avait dû reconnaître, tant en Syrie qu'en Turquie, l'échec de ses visées séparatistes face à la puissance et à l'influence régionale du pays, précisant que ce processus se poursuivait avec rigueur dans le respect du droit et de la démocratie. Le premier ministre israélien Benjamin Netanyahou s'en est pris au Royaume-Uni, le qualifiant de première république islamique dotée de l'arme nucléaire, tout en affirmant qu'Israël empêcherait l'Iran d'en devenir la seconde. Dans un entretien accordé à la radio de l'armée israélienne, Netanyahou a rappelé que le fils et le petit-fils de l'ancien premier ministre britannique Winston Churchill étaient des amis d'Israël, s'étant rendus dans le pays pour le soutenir pendant la guerre des Six Jours, avant d'affirmer que le Royaume-Uni s'était depuis transformé en république islamique. Netanyahou a déclaré ce qui suit. « Quelqu'un avait dit que la première république islamique dotée de l'arme nucléaire serait la république islamique britannique. Nous, nous faisons en sorte que l'Iran n'en devienne pas la seconde. » Malgré le cessez-le-feu, l'armée israélienne poursuit ses attaques dans le sud du Liban. L'armée israélienne aurait provoqué des explosions et ouvert le feu à la mitrailleuse dans plusieurs villages du sud du Liban, malgré le cessez-le-feu en vigueur. Selon l'agence officielle libanaise NNA, les forces israéliennes ont largué à minuit des bidons explosifs sur Mesha El Mansouri, près de Tyr, tout en mitraillant les abords de Majdal, Zoun et Mansouri, survolés en continu par avions de chasse et drones. Des explosions similaires ont visé Beit Yahoun, Hadatha et Kounin, tandis que des chars progressaient vers Hadatha. La veille, NNA avait déjà rapporté la destruction à l'explosif de nombreuses habitations à Majdal Zoun et Mansouri. Le premier ministre

0: Le Libanais Nawaf Salam avait dénoncé le 11 août une violation grave du droit international, jugeant absurde que l'armée israélienne justifie ces destructions par la présence d'installations du Hezbollah. L'armée libanaise a indiqué que ces attaques empêchaient son déploiement et le retour des habitants. Depuis l'offensive israélienne lancée le 2 mars ayant déplacé plus d'un million de personnes, le cessez-le-feu du 17 avril a été prolongé à plusieurs reprises. Le ministère libanais de la Santé fait état de 4335 morts.
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0: La France a condamné l'occupation par des colons israéliens ayant accaparé des terres palestiniennes de plusieurs maisons appartenant à des Palestiniens dans la localité de Kousra, au nord de la Cisjordanie occupée. Dans un communiqué, le ministère français des Affaires étrangères a fermement condamné cette occupation, ainsi que les actes de violence commis contre des civils, appelant les autorités israéliennes à identifier les auteurs de ces actes et à les traduire en justice. Le communiqué souligne la multiplication des violences commises par des colons israéliens en Cisjordanie occupée et à Jérusalem-Est, appelant les autorités israéliennes à prendre toutes les mesures nécessaires pour protéger les civils palestiniens, une obligation qui leur incombe au regard du droit international. La France a réaffirmé sa condamnation de la politique coloniale israélienne qu'elle juge menaçante pour la solution à deux États et génératrice de tensions sur le terrain. Le président du conseil municipal de Kousra, Abdulazim Al-Wadi, avait indiqué à l'agence Anadolu que les forces israéliennes s'étaient emparées des maisons de 16 Palestiniens pour les transformer en postes militaires, contraignant certains habitants à quitter leur domicile. La Russie a indiqué qu'elle examinait avec attention les initiatives de la Turquie visant à résoudre la crise ukrainienne, notamment la proposition du ministre turc Hakan Fidan appelant Moscou et Kiev à instaurer un moratoire sur les activités militaires en mer Noire. La porte-parole du ministère russe des Affaires étrangères, Maria Zakharova, a précisé n'avoir reçu, par les voies officielles, aucune proposition turque venant préciser les modalités concrètes de cette initiative, ajoutant que Moscou ne jugeait pas opportun de revenir à l'initiative de la mer Noire, dont la mise en œuvre passée était restée conditionnée à des mesures réciproques jamais concrétisées. Zakharova a par ailleurs accusé des drones ukrainiens de mener régulièrement des actes terroristes contre des navires civils en mer Noire, y voyant une politique délibérée de déstabilisation, et a estimé que la résolution de la crise ukrainienne ne serait possible qu'en éliminant ses causes profondes. Le ministre russe Sergueï Lavrov avait pour sa part souligné l'attachement réel de la Turquie à la stabilité en mer Noire, rappelant qu'Ankara appelait à garantir que les navires ne soient plus la cible d'attaque dans cette zone. Selon la presse belge, des ouvriers effectuant des travaux de rénovation dans un ancien bâtiment appartenant à l'organisation d'aide sociale CAW à Dendermonde, en région flamande, ont découvert un coffre dissimulé en démolissant un mur du sous-sol. Les employés de l'entreprise de construction de Brand, qui ont ouvert le coffre, y ont trouvé de nombreux lingots et pièces d'or. Le propriétaire du bâtiment, CAW, ainsi que les forces de l'ordre ont ensuite été informés et l'or, saisi après signalement à la police, a été transporté dans un lieu sécurisé. Le parquet de Flandre orientale a ouvert une enquête afin de déterminer à qui appartient ce trésor, quand et par qui il a été dissimulé dans le bâtiment et s'il a été acquis par des moyens légaux. Le propriétaire final de ce trésor, estimé à environ 9 millions d'euros, n'a pas encore été identifié. Depuis la révélation de cette découverte, de nombreuses personnes se sont rendues sur place dans l'espoir de trouver de l'or.
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0: Un incendie de forêt toujours actif dans la commune de Luglon, dans le département des Landes, a déjà réduit 1100 hectares en cendres, selon la préfecture des Landes. Environ 500 pompiers et 51 gendarmes ont été mobilisés pour lutter contre le sinistre,

dont l'origine reste inconnue à ce stade. Deux routes situées au nord et à l'ouest de Luglon ont été fermées à la circulation et environ 525 habitants ont été évacués par mesure de précaution sur instruction du préfet des Landes, Gilles Clavreul. Selon Météo France, le risque d'incendie de forêt a conduit à placer 57 départements en alerte orange et 4 en alerte rouge. La France a déjà vu partir en fumée plus de 117 000 hectares cette année, les fortes chaleurs continuant d'aggraver la situation. Un magasin de cartes de collection à Bourgain-Jallieu, dans l'est de la France, a été braqué avec un butin d'environ 80 000 euros de cartes Pokémon. Selon le gérant du magasin interrogé par l'AFP, les faits se sont produits vers 4 heures du matin. Quatre individus au visage masqué ont forcé la porte principale avant de dérober des centaines de cartes et de prendre la fuite en voiture après le déclenchement de l'alarme. Les produits volés étaient presque exclusivement des cartes de la franchise japonaise Pokémon. Prisées ces dernières années par les collectionneurs et atteignant des prix élevés, les cartes Pokémon font régulièrement l'objet de vols à travers le monde. En février 2024, trois personnes avaient été condamnées à des peines de prison pour le vol de dizaines de milliers de cartes Pokémon, d'une valeur de 100 000 euros à Rennes. En janvier dernier, un magasin britannique avait été délesté de cartes pour environ 87 000 euros, tandis qu'un mois plus tard, une carte Pikachu rare avait battu un record en se vendant aux enchères pour 14,3 millions d'euros. Et enfin en Belgique, plusieurs trains ont été supprimés aujourd'hui en raison de températures attendues jusqu'à 38 degrés dans certaines régions. La compagnie ferroviaire SNCB a annoncé la suppression de certains trains circulant aux heures de pointe du matin et du soir, ces rames restant garées en plein air le reste de la journée. Selon la compagnie, une grande partie de ces trains, anciens et dépourvus de climatisation, connaissent des températures intérieures excessives, rendant impossible le transport sûr des passagers et du personnel dans ces conditions. Les voyageurs ont été invités à privilégier les déplacements en dehors des heures de pointe, à consulter les horaires actualisés avant leur trajet et à emporter de l'eau. La forte chaleur affecte également les infrastructures ferroviaires, les caténaires alimentant les trains en électricité peuvent s'affaisser sous l'effet des hautes températures, tandis qu'au-delà de 35 degrés, les rails risquent de se dilater et de se déformer. Une alerte orange à la chaleur est actuellement en vigueur sur la quasi-totalité du territoire belge, invitant la population à la prudence, éviter de sortir aux heures les plus chaudes, boire abondamment et limiter les efforts physiques. Chers auditeurs, c'était notre bulletin d'information ici, TRT Radio, la voix de la Turquie. Chers auditeurs, faisons à présent une petite pause musicale et écoutons Gülizayla, Bilirkişi, puis le groupe Cargo Yıldızların Altında.

Une nouvelle ère commence. Pourquoi l'accord de la Mecque est-il important? La Turquie, le Pakistan et l'Arabie Saoudite ont signé l'accord de la Mecque, qui marque le début d'une nouvelle ère sur les plans politiques, militaires, économiques et stratégiques. Ankara fait figure de modèle dans l'industrie de la défense. Riyad dispose d'une très grande puissance financière. Islamabad possède la puissance nucléaire. La combinaison de tous ces éléments permettra à ces trois pays de déterminer les équilibres dans une très vaste géographie. Aujourd'hui, nous vous présentons l'analyse préparée par Sertaç Aksan pour TRT Haber à ce sujet. L'une des signatures les plus importantes de ces dernières années a peut-être été apposée à la Mecque. Une alliance de défense a été signée entre la Turquie, le Pakistan et l'Arabie Saoudite. Bien que les questions militaires viennent en premier lieu à l'esprit en raison du terme « défense », cette coopération peut en réalité produire des résultats extrêmement critiques dans une très vaste géographie. Bien entendu, l'un des points fondamentaux sur lesquels nous devons insister à ce stade est le fait que ces trois pays possèdent leurs propres caractéristiques. La Turquie se distingue au sein de ce trio dans des domaines tels que l'industrie de la défense, les doctrines de guerre de nouvelle génération et le fait de savoir quoi faire et comment le faire. L'Arabie Saoudite, quant à elle, est le membre le plus puissant du trio sur le plan financier. Ses moyens financiers très importants sont critiques pour accélérer les projets auxquels le gouvernement de Riyad participe. Le Pakistan est le seul membre du monde islamique à posséder la puissance nucléaire. De plus, avec sa population de plus de 250 millions d'habitants, c'est le pays le plus peuplé de l'Alliance. Que devons-nous comprendre de l'accord de la Mecque? Avant de répondre à cette question, il faut bien comprendre le tableau actuel. En raison de la guerre russo-ukrainienne, l'Europe traverse sa période la plus troublée depuis la Seconde Guerre mondiale. L'avenir de l'Union européenne est incertain. Les développements récents tels que la mentalité d'occupants d'Israël visant à transformer le Moyen-Orient en un enfer et la propagation du feu par l'Iran à l'ensemble du Golfe sont bien connus. D'un autre côté, la situation devient de plus en plus tendue dans la région Asie-Pacifique. La lutte de la Chine avec Taïwan et la volonté des États-Unis de prendre au plus vite des mesures concrètes vis-à-vis de la Chine rendent le processus encore plus complexe. Les conflits régionaux, les migrations, les guerres conventionnelles, les cyberattaques et les menaces hybrides sont peut-être plus intenses que jamais. Au bout du compte, chacun essaie d'une manière ou d'une autre de s'adapter à cette nouvelle ère, de renforcer sa position et d'afficher son camp. C'est précisément là que l'accord signé entre la Turquie, l'Arabie Saoudite et le Pakistan prend toute son importance. La signature des trois pays aura un impact sur une très vaste géographie. Selon le maître de conférence, Dr Gökhan Çınkara de l'Université Necmettin Erbakan, l'un des résultats les plus importants de l'accord d'alliance signé entre les trois pays se fera à travers des coopérations conjointes. Il affirme qu'à ce stade, l'Arabie Saoudite pourrait se mettre en avant grâce à sa puissance financière et que de très sérieuses accélérations pourraient être observées, en particulier dans les projets militaires. À cet égard, la position de leader de la Turquie dans l'industrie de la défense est extrêmement précieuse. Çınkara mentionne qu'un processus de développement plus rapide pourrait avoir lieu dans certains projets critiques. La puissance financière n'est pas la seule caractéristique du gouvernement de Riyad, bien entendu. Çınkara souligne également que les Saoudiens sont le partenaire le plus stratégique des États-Unis dans la région. Dans la parenthèse qu'il ouvre pour le Pakistan, il fait évidemment référence en premier lieu à sa puissance nucléaire. Cependant, il affirme que le gouvernement d'Islamabad se trouve également à un très bon niveau, en particulier en ce qui concerne ses forces aériennes. Çınkara souligne qu'il faut analyser ensemble l'influence de la Turquie dans les régions proches telles que la Syrie, l'Irak et la Méditerranée orientale, le pouvoir de l'Arabie Saoudite sur les pays du Golfe et du Moyen-Orient,
et le rôle dominant du Pakistan dans son propre environnement. Par conséquent, il ajoute que la signature que ces trois pays apposeront produira un impact sur une très vaste zone. À ce propos, il ouvre une nouvelle parenthèse et déclare « Dans la période à venir, différents pays, en particulier l'Égypte et le Qatar, pourraient vouloir rejoindre cette alliance. Surtout alors que les questions de l'Iran et du Yémen sont si intenses et douloureuses. Ce ne serait pas une surprise pour moi si la Triple Alliance prenait une mesure concrète concernant le Yémen. » Comment les États-Unis et Israël aborderont-ils l'accord de la Mecque ? Un autre point qu'il faut prendre en considération concernant l'accord de la Mecque est la manière dont les États-Unis et Israël réagiront à ce nouveau processus. Gökhan Çınkara aborde d'abord

le côté américain de la question. Il précise que l'administration de Washington entretient une relation extrêmement chaleureuse et efficace avec la Turquie. Il souligne qu'ils sont également très proches de l'Arabie saoudite. Il ajoute qu'en plus de cela, les États-Unis n'arrivent pas à détourner leur attention vers d'autres régions en raison de l'agressivité d'Israël. Il partage l'idée que la signature apposée entre la Turquie, le Pakistan et l'Arabie saoudite sera perçue favorablement et même soutenue par les États-Unis. De plus, il indique que la nouvelle Triple Alliance pourrait également exercer une influence sur l'Iran d'une manière ou d'une autre et explique que cela arrangerait également les États-Unis. Israël, le génocidaire, est quant à lui peut-être l'un des plus grands perdants de l'accord de la Mecque. L'administration de Tel Aviv sera évidemment mécontente de voir ensemble trois pays capables d'agir en tant que bloc en cas de besoin. Gökhan Çınkara signale qu'Israël pourrait utiliser cela dans sa politique intérieure sous la forme « une alliance est en cours de création contre nous ». Cependant, il affirme que l'opposition israélienne développera également de nouveaux discours pour ne pas permettre cela, car il estime elle aussi qu'il faut désormais trouver un moyen d'arriver à un accord avec les autres pays. Enfin, Çınkara souligne que, bien qu'elle soit abordée à travers les développements militaires, l'Alliance disposera d'un pouvoir de dialogue très sérieux et que des résultats très stratégiques pourront être atteints sur des sujets tels que le développement économique, la paix régionale et la coopération globale.

Bonjour chers auditeurs, aujourd'hui nous allons parler d'un phénomène intéressant que nous rencontrons tous dans la vie quotidienne, mais sur lequel nous n'insistons pas beaucoup, le crayon dans le verre qui semble cassé. Cet événement, apparemment simple, s'explique en fait par les principes de base de la physique et de l'optique. Examinons ce phénomène de plus près. Pour étudier ce phénomène, il faut d'abord comprendre le comportement de la lumière. La lumière peut changer de direction lorsqu'elle passe d'un milieu à un autre. Ce phénomène est appelé réfraction de la lumière. Lorsque la lumière passe de l'air à l'eau, elle ralentit et change de direction. Cette réfraction donne l'impression qu'un crayon placé dans un verre rempli d'eau est cassé. Lorsque nous observons le crayon, nous remarquons que les parties situées au-dessus et au-dessous de l'eau ne sont pas alignées. Cela s'explique par le fait que la lumière se réfracte lorsqu'elle traverse l'eau. L'angle de réfraction change lorsque la lumière passe de l'air à l'eau. La partie immergée du crayon semble donc provenir d'un point différent. Nos yeux perçoivent cette réfraction de la lumière, mais notre cerveau ne corrige pas cette information avec l'indice de réfraction de l'eau. Pour expliquer le phénomène en termes plus techniques, nous pouvons parler de la loi de Snell-Descartes. La loi de Snell-Descartes détermine l'angle de réfraction de la lumière lorsqu'elle passe d'un milieu à un autre. Cette loi décrit la relation mathématique entre l'angle d'incidence et l'angle de réfraction. Ce phénomène de réfraction se produit non seulement pour le crayon, mais aussi dans d'autres endroits de la vie quotidienne. Par exemple, lorsque nous marchons dans une eau peu profonde, nos pieds semblent plus proches de nos yeux, qu'ils ne le sont en réalité. Le même principe s'applique ici. La lumière est réfractée à la sortie de l'eau, et dans ce cas, l'eau agit comme une loupe qui agrandit l'image de nos pieds. Ce phénomène, apparemment simple, occupe en réalité une place très importante dans la science et l'ingénierie optique. De nombreux dispositifs optiques, tels que les lunettes, les appareils photo et les microscopes, reposent sur ces principes de réfraction de la lumière. Dans la nature également, de nombreux animaux utilisent les propriétés de réfraction de la lumière pour chasser ou échapper à un danger.

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Chers auditeurs, nous sommes arrivés une fois de plus à la fin de notre émission de ce jour, qui vous a été présentée par moi-même Mehtap ainsi que notre technicien Recep. Nous espérons vous retrouver demain à la même heure et sur la même longueur d'onde. Au revoir.